dire qu'il ne va pas. C'est un peu de pire, c'est la chose à remarquer en toi.